0: compter sur mes jours qui fuyaient dans le temps.
1: Créeme, los carros de F1 son más rápidos en persona.